Sénégal, Corse, de nouveau réunis en première ligne. Alpha 520, Pharmacie, Belly Blanco. On n'est pas endettés, nous. C'est la France qui nous doit tout.

les pères de famille de plus de 5 enfants, ce qui était très courant, n'étaient pas dispensés de front. Un front où les Corses étaient systématiquement utilisés en première ligne, sort qu'ils partageaient avec les tirailleurs sénégalais et les soldats bretons. Le 173e régiment d'infanterie, entièrement composé de Corses, fut reconstitué 3 fois. Il laissa à lui seul 3400 morts dans les tranchées. Aucun département ne paya un aussi lourd tribut. Aucun n'eut autant de gueules cassées, de veuves et d'orphelins.

Et on a commencé à s'activer, à organiser cette manifestation. On l'a organisée, je crois que c'est le premier qu'on a organisé. On l'a organisée et ils ont commencé, les choses ont commencé un peu à se décanter.